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Bonjour à tous et bienvenue dans la matinale. Des surprises, des jeux, de la musique, un soupçon de cuisine, une touche de jardinage et beaucoup de bonne humeur jusqu'à 11h. C'est parti.

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1: Bonjour à tous, nous fêtons Estelle aujourd'hui. Alors les planètes seront-elles bien placées dans votre ciel ?
2: Bélier côté travail, ne vous lancez pas à l'aveuglette dans des entreprises hasardeuses, vous pourriez le regretter amèrement.
1: Taureau, bravo, vous êtes le signe sage du jour que tout le monde aura envie de rencontrer aujourd'hui.
2: Gémeaux, on ne vous veut pas que du bien, alors surtout soyez sur vos gardes.
1: Cancer, il faut absolument ménager votre organisme et gérer un peu plus raisonnablement votre capital énergie.
2: Lion, grâce aux efforts que vous avez fournis ces derniers temps, eh bien vos affaires marcheront sans problème.
1: Vierge, vos activités gagnent en stabilité, la réussite est à portée de main.
2: Fatiguez-vous les balances, eh bien jamais, et vous en ferez l'éblouissante démonstration au cours de la journée.
1: Scorpion, vous aurez envie d'améliorer votre situation ou de vous lancer dans de nouveaux projets.
2: Les Sagittaires, eh bien malheureusement vous serez déçus par un ami. Rien de grave.

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1: Bonne fête Estelle, Stella, Étoile, ma mère, leur couleur le bleu, leur chiffre le 6. Les naissances du 11 mai, Laetitia Casta, mannequin et actrice, Benoît Magimel, l'acteur, Thomas Hugues, journaliste, animateur et producteur de télévision, Estelle Lefebvre, alias Estelle Hallyday, la mannequin, Isabelle Mergault, actrice et réalisatrice, Jean-François Derek, comédien et humoriste, Renaud, le chanteur, auteur, compositeur et acteur, Ringo, le chanteur. En 1904, c'est la naissance de Salvador Dali, le peintre catalan. Les décès. En 2019, Jean-Claude Brissot, le réalisateur. En 2019, Peggy Lipton, l'actrice. En 2013, Emmanuelle Claret, biathlète haut alpine, championne du monde du globe de cristal en 1996. En 1987, c'est le décès d'Emmanuelle Vitria, le doyen dégreffé du cœur. Elle fut réalisée le 27 novembre 1968. En 1981, c'est le décès de Bob Marley, le musicien et chanteur reggae. En 2020, en France, c'est le déconfinement prévu après de 2 mois de confinement causé par la pandémie du COVID-19. En 2002, première en France, Nelly Viennot devient la première femme arbitre lors d'une finale de Coupe de France de football. En 2000, la population de l'Inde atteint officiellement 1 milliard de personnes. En 1998, Dominique Strauss-Kahn, ministre de l'économie et des finances français, lance la frappe du premier euro à Pessac, près de Bordeaux. En 1987, c'est la sortie en salle du film Le Grand Bleu de Luc Besson. En 1868, la liberté de la presse est instaurée en France. Les dictons, gare s'il gèle à la Sainte-Estelle, mariage de mai ne fleurisse jamais, et les trois saints au sort de Navet, Pancras, Mamère et Servet, sont bien nommés les saints de glace du 11 au 14 mai.

0: Voilà.
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C'était Alex tout court avec Dans le bon désordre, un titre qui nous rappelle que la vie n'a pas besoin d'être parfaitement rangée pour être belle. Un peu comme nos maisons. Un morceau vrai et chaleureux à savourer sur Radio Bellevue cette semaine.

Besoin d'un coup de pouce pour votre jardin? Dans quelques minutes, on retrouve Pierrette pour des astuces faciles à suivre et qui vous aideront à obtenir le jardin de vos rêves.

0: N'attendons pas.
1: Bonjour à tous. C'est l'heure de l'astuce jardinage. Ce matin, je vais vous parler des courgettes. Elles se plantent en mai. Lorsque l'air est suffisamment réchauffé, elles ont besoin de chaleur, d'eau et de place. Les courgettes ont besoin d'un emplacement ensoleillé, d'un sol riche en nutriments et en humus, sans eau stagnante. Les plantes s'étalent largement. Prévoyez donc suffisamment de place dans le jardin. Calculez un espace d'environ 80 par 80 par plant. À côté des courgettes, on peut mettre de la ciboulette, de l'échalote, de l'oignon, de l'ail qui protègent les courgettes contre les maladies cryptogamiques. Les légumineuses, les petits pois, les haricots peuvent être plantés près des pieds de courgettes qu'ils fertilisent grâce à l'azote qu'ils piègent. Ce sont de bons compagnons pour les courgettes. Les fleurs sont également de bonnes compagnes. La capucine est utile pour éloigner les punaises et attirer les pucerons. Les soucis et œillets d'Inde sont efficaces contre les nématodes. La bourrache attire un grand nombre de pollinisateurs, indispensables pour avoir des courgettes en quantité. Le tabac d'ornement est un piège pour les aleurodes. Également les aromatiques comme la menthe, le basilic, sert à protéger de l'oïdium, du thym. Lui, il est un peu apprécié des limaces. Alors, je vous souhaite une bonne journée et à bientôt pour une nouvelle astuce jardinage.
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À la clé, un dernier carton à 500 euros et un bingo à 200 euros.

euros. Pour votre confort, une buvette et une restauration seront mises à disposition tout au long de la soirée. 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

quel sens de circulation pour le pont Bailey ? 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

0: simple et pratique. On retrouve tout de suite les astuces grand-mère avec Rosette. Bonjour Rosette.
1: Bonjour à tous. Vous vous êtes coupé superficiellement et cela saigne beaucoup. Vous n'avez plus d'alcool à 90 ni eau oxygénée. Pas de panique. Désinfectez la blessure avec du jus de citron. Une façon naturelle d'arrêter le sang et de nettoyer la plaie. Et vous pouvez accélérer la cicatrisation en écrasant dans un linge propre quelques feuilles de géranium et appliquez-les directement sur la blessure.

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3: Bonjour à tous. La Française qui présentait des symptômes d'antivirus, elle a été testée positive selon ce matin la ministre de la Santé Stéphanie Rist. Elle faisait partie du groupe des 5 passagers tricolores du navire de croisière MV Ondius et rapatriée hier. Son état s'est également dégradé cette nuit. Elle est placée dans un hôpital spécialisé dans les maladies infectieuses. Et les 4 autres passagers français ont été testés négatifs. Ils sont isolés dans des chambres spécialisées jusqu'à nouvel ordre. Le décret encadre leur prise en charge a d'ailleurs été publiée ce matin. Après une période d'évaluation, il prévoit une mise en quarantaine pouvant aller jusqu'à 42 jours. A noter qu'une 20aine de cas contacts ont également été détectés dans le pays. Le Premier ministre, lui, tient une nouvelle réunion cet après-midi pour faire le point. Nouvelle hausse des cours du pétrole après l'échec des négociations entre l'Iran et les États-Unis. Les prix des barils ont augmenté de 5% ce matin. Donald Trump qui a totalement rejeté hier la proposition iranienne pour mettre fin à la guerre, une proposition jugée inacceptable par le président américain. Dans le reste de l'actualité, une école plus inclusive, c'est le cœur de cette proposition de loi examinée à partir d'aujourd'hui à l'Assemblée nationale. Portée par la députée Ensemble pour la République, Julie Delpech, le texte a été adopté en commission mardi dernier. Son but, faciliter l'accès à l'école pour les enfants aux besoins éducatifs particuliers. Saad Lamjared, de nouveau jugé pour viol. La popstar marocaine de 40 ans comparée à partir d'aujourd'hui et jusqu'à vendredi devant la cour d'assises du Var pour des faits qui se seraient déroulés en 2018 à Saint-Tropez. On rappelle qu'il a déjà été condamné en février 2023 à 6 ans de prison pour le viol avec violence d'une femme de 20 ans commis dans des circonstances similaires. Saad Lamjared nie les faits et assure que la relation était consentie. Et puis en football, le verdict approche en Ligue 1. Pour la 33e et avant-dernière journée hier soir, le PSG a fait un nouveau pas vers le titre final. Le PSG s'est imposé 1-0 contre Brest et il conserve 6 points d'avance sur Lens avec encore 2 matchs à jouer. Excellente matinée à tous.

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0: Vous aspirez à une vie plus zen ? Écoutez bien les conseils du jour de Rachel. Bonjour Rachel.
1: Bonjour Sylvie, bonjour à tous. Dans la vie, il ne suffit pas de prendre le meilleur départ, mais de savoir aussi faire preuve d'endurance et de constance pour sans cesse progresser et repousser ses limites. Les trois clés zen d'aujourd'hui vont vous aider à y parvenir. Dans la vie, c'est comme dans le sport. Pour vous mener à la réussite, prendre un bon départ ne suffit pas. Avant votre départ, vous avez dû vous préparer physiquement et mentalement. Pensez avant de commencer. Bien réfléchir à ce que vous voulez faire dans votre vie est essentiel pour être heureux. Vous allez devoir développer de la stratégie, de l'endurance, de la constance. Soyez persévérant. Votre persévérance, tout comme un athlète, va vous permettre de

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L'association vous invite à sa grande journée de pêche le jeudi 4 juin à l'étang de Saint-Jean-d'Ormont. Attention, il y a du changement cette année. Pour garantir la convivialité et l'équité, le placement des pêcheurs se fera désormais par tirage au sort. Côté pratique, le prix du repas est fixé à 15€ hors boisson et les pêcheurs devront s'acquitter d'une cotisation supplémentaire de 10€. Ne tardez pas, vous avez jusqu'au 21 mai pour vous inscrire. Pour cela, rendez-vous chaque jeudi matin lors de la permanence de l'UNRPA à l'espace café de Saint-Dié.

0: que de souvenirs, c'était Alain Souchon avec L'amour à la machine. On retrouve l'instant bien-être et Rachel.
1: Bonjour à tous. Aujourd'hui, je vais vous parler de la force vitale. La force vitale est l'énergie qui va vous permettre de retrouver votre dynamisme. Elle va lutter contre la fatigue et renforcer votre sexualité. Un seul point est nécessaire pour cela. Dès le matin, au lit, avant de vous lever, massez pendant une minute le point suivant. Sous la plante de pied, dans le creux, au centre, lorsque vous pliez les orteils. N'hésitez plus, massez votre plante de pied sans modération pour commencer votre journée. Si vous vous sentez fatigué, que vous n'avez plus envie de rien et que vous vous sentez vidé, consultez aussi votre médecin. Prenez bien soin de vous et belle journée.

à découvrir un témoignage historique à travers le regard d'un dessinateur de génie. Jusqu'au 30 mai, la médiathèque La Boussole de Saint-Dié accueille une exposition exceptionnelle, Cabu, dessin de la rafle du Veldive. Découvrez les illustrations poignantes réalisées par Cabu en 1967, rendant hommage aux victimes de la rafle de juillet 1942. Conçue par le Mémorial de la Shoah et Véronique Brachet-Cabu, cette exposition est à la fois un acte de mémoire et un hommage à la plume populaire de Cabu, disparue en 2015. Une rencontre nécessaire entre l'art du dessin et l'histoire, à découvrir dans la galerie de La Boussole.

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1: Bonjour à tous, aujourd'hui je vais vous parler des soupes. Les soupes sont des plats liquides qui peuvent être à base de légumes, de viande, de poisson ou de légumineuses et elles varient considérablement d'une culture à l'autre. Il existe différents types de soupes, comme les soupes claires avec des bouillons préparés en faisant mijoter de la viande, des os ou des légumes dans de l'eau pour en extraire les saveurs. Vous connaissez certainement le bouillon de poulet ou le bouillon de légumes. Vous avez aussi les soupes dites épaisses, comme la soupe de légumes, préparée avec des légumes variés, souvent mixés pour obtenir une texture lisse. La soupe à base de légumineuses, comme la soupe de lentilles ou de pois cassés, riche en protéines et en fibres. Et enfin, les crèmes de soupe. C'est une soupe épaissie avec de la crème ou de la purée de légumes. Côté soupe traditionnelle, vous avez la soupe pho. C'est la soupe vietnamienne à base de bouillon de viande, de nouilles, de riz et d'herbes. La gazpacho, soupe froide espagnole à base de tomates, concombres et poivrons. Mais également la borscht, soupe de betterave d'origine ukrainienne, souvent servie avec de la crème aigre. La préparation d'une bonne soupe repose sur le mijotage pour développer les saveurs car la plupart des soupes nécessitent une cuisson lente mais également le mixage pour obtenir une consistance lisse. Pour cela, utilisez un mixeur plongeant ou un blender. Et n'oubliez pas les ajustements de goût avec le sel, le poivre, les herbes fraîches ou séchées. Je vous conseille de préparer vos soupes à l'avance, car elles se conservent bien au réfrigérateur et certains goûts s'améliorent après un jour ou deux. La plupart des soupes se congèlent bien, mais évitez de congeler les soupes à base de crème, qui peuvent se séparer. Les soupes peuvent être très nutritives, fournissant des vitamines, des minéraux et des fibres. Elles peuvent aussi être une bonne option pour les personnes cherchant à réduire leur consommation de calories tout en se sentant rassasiées. Les soupes sont polyvalentes, alors n'hésitez pas à en consommer. Elles sont faciles à préparer et peuvent convenir à de nombreux régimes alimentaires. Elles sont parfaites pour réchauffer nos journées froides ou pour un repas léger et nutritif. À demain sur Radio Bellevue et prenez bien soin de vous.

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Bravo à notre heureux gagnant. Effectivement, il s'agissait bien de Michel Thor. Il repart donc avec ses deux entrées pour le fort d'Uxonnier. Il va pouvoir découvrir ce site incroyable. Le fort d'Uxonnier, c'est bien plus qu'une visite, c'est un véritable voyage dans le temps. Grâce au travail passionné des bénévoles de l'association, vous plongerez dans le quotidien des soldats. De la cuisine à l'usine électrique jusqu'au poste de combat. Et pour prolonger l'aventure, montez à bord d'un wagon militaire d'époque. Le chemin de fer restauré vous conduira jusqu'au fort de Bois-l'Abbé, resté dans son jus de 1884. Une expérience unique de près de 2 heures. Un conseil, prévoyez des vêtements chauds. Les galeries gardent leur fraîcheur historique. Côté tarif, comptez 7 euros et seulement 3 euros pour les enfants de 7 à 14 ans. Et bien sûr, si vous n'avez pas remporté ces entrées, n'hésitez pas à rejouer dès demain matin.

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2: Bonjour à tous. Il ne faut pas créer la panique. Les mots ce matin de la porte-parole du gouvernement Maud Bréjon après la confirmation d'un premier cas positif à l'antivirus en France. Il s'agit d'un des 5 Français rapatriés hier. Cette passagère du navire de croisière MV Ondius présentait des symptômes pendant le vol. Son état s'est également dégradé cette nuit. Les 4 autres passagers français ont été testés négatifs. Ils sont isolés dans des chambres spécialisées jusqu'à nouvel ordre. Le décret encadrant leur prise en charge a d'ailleurs été publié ce matin. Après une période d'évaluation, il prévoit une mise en quarantaine pouvant aller jusqu'à 42 jours. À noter qu'une vingtaine de cas contacts ont également été détectés dans le pays. Dans le reste de l'actualité, nouvelle attaque en vue au Liban. L'armée israélienne a appelé ce matin les habitants de 9 villages du sud du Liban à évacuer immédiatement. Israël qui dit être contraint d'agir contre le Hezbollah malgré la trêve en cours. Et une réunion sur le détroit d'Ormuz. Elle est organisée demain par les ministres de la Défense britanniques et français. Une réunion en visioconférence avec leurs homologues des pays prêts à contribuer à une mission pour sécuriser cet axe stratégique. L'heure des réquisitions au procès de Nicolas Sarkozy. L'ancien président est jugé en appel dans l'affaire du possible financement libyen de la campagne présidentielle en 2007. Les avocats généraux devraient s'exprimer pendant 3 jours. On rappelle qu'en première instance, l'ex-chef de l'État a été condamné à 5 ans de prison ferme pour association de malfaiteurs. C'est officiel. Depuis hier, des agents de la police ferroviaire peuvent être équipés de pistolets électriques dans certaines grandes gares comme à Paris, Marseille, Rennes ou encore Lyon. Le décret qui précise les modalités de cette expérimentation a été publié ce dimanche au journal officiel. Expérimentation qui durera 3 ans. Et puis, aspirer les déchets et microplastiques sans perturber la vie marine. Eh bien, c'est la promesse de l'aspirateur sous-marin qui a remporté hier le concours Lépine. Il récompense, on le rappelle, les meilleures inventions depuis 1901 en France. Alors, il s'agit d'une technologie brevetée de collecte sous-marine sans aspiration continue et respectueuse des écosystèmes. Excellente matinée à tous.

0: Nous retrouvons Robert Chopa pour notre rendez-vous mensuel afin de mettre en lumière le magazine Causons-en 100% Vosgien. Bonjour Robert.
1: Bonjour Sylvie, bonjour à toutes et à tous.
0: Dans ce numéro du mois de mai, nous découvrons le village de Bertrimoutier qui se situe tout près de Saint-Dié.
1: Oui, on est seulement à 10 km de Saint-Dié-des-Vosges. C'est un village paisible qui est en dehors des grands axes de passage et qui s'étage entre 373 et 600 mètres d'altitude. Et ses 315 habitants portent le joli nom de Bertrimonastérien, tout simplement.
0: Pas si simple que ça à prononcer. Le nom du village a une origine assez spirituelle, si j'ai bien compris.
1: Oui, ce nom vient du nom du moine Berterus, qui était un disciple de Saint-Dié et qui a fondé ce qu'on appelle une cellule, c'est-à-dire une décentralisation, si on peut dire, du monastère de Saint-Dié qui commençait à devenir un peu petit. Donc ils ont commencé à créer des cellules en campagne, si on peut dire. Donc Berterus était à la tête d'une de ces cellules, il s'installa ici, à Bertrimoutier. Ce qui est fascinant aussi, c'est que Bertrimoutier était le chef-lieu de ce qu'on a appelé par la suite la Grande Paroisse.
0: Ce nom est resté, mais qu'est-ce que cela regroupe ?
1: Alors, ce nom de Grande Paroisse était tout à fait justifié, car cette paroisse justement de Bertrimoutier englobait pas moins de 8 autres villages, Combrimont, Bonnipère, Les Gouttes, Lesseux, Frappelle, Neuvillers, Pérégrand-Rue et Rave. Et elle était administrée par un curé et un vicaire. D'ailleurs, à la veille de la Révolution, le village ne comptait que 80 habitants, mais il était déjà chef-lieu de canton du district de Saint-Dié. On a peine à y croire aujourd'hui, mais c'est comme ça.
0: Effectivement, ce n'est quand même pas un village bien grand quand on le connaît. Qu'est-ce qui s'est passé en 1848 pour ce territoire ?
1: Alors, en 1848, un décret impérial a décrété la création de la commune de Combrimont. Et à ce moment, les hameaux de Bonnipère et de Les Gouttes furent rattachés à Bertrimoutier.
0: Robert, est-ce que le village a beaucoup changé depuis le 19e siècle ?
1: Oui, en 1889, pour 360 habitants, il y avait une quinzaine de commerçants.
0: C'est pas rien.
1: On a peine à y croire aussi. Un médecin, s'il vous plaît. Et surtout, 123 élèves à l'école.
0: C'est quand même pas rien.
1: Oui, oui. Un dynamisme incroyable pour l'époque. Et entre 1921 et 1924, on y créa un lieu de mémoire important qui existe toujours. C'est le cimetière militaire franco-allemand, la nécropole.
0: Oui, oui, absolument. Et aujourd'hui, comment bat le cœur de Bertrimoutier ?
1: Eh bien, le village reste dynamique avec 5 petites entreprises, dont la célèbre caille des Vosges, qui élève et produit des cailles, comme son nom l'indique, et qui emploie une quarantaine de salariés. Et côté convivialité, l'association du foyer Saint-Jacques dynamise le village, notamment avec la très célèbre fête de la patate.
0: Bien connue de tous. J'ai lu qu'il y avait une initiative assez originale concernant les fruits et qui aurait le mérite d'être reproduite ailleurs.
1: Oui, il s'agit d'un verger communal qui est situé juste derrière la mairie, en bas du parking. Et les habitants peuvent se servir directement. Mais là, c'est comme l'alcool, il ne faut pas en abuser.
0: Ah non, il faut en laisser pour les autres aussi.
1: Voilà. Et c'est aussi un des rares endroits où une commission syndicale gère encore des biens indivis, comme l'église ou le cimetière, pour l'ensemble des 7 communautés de l'ancienne grande paroisse.
0: Une charge de travail supplémentaire pour le maire ?
1: Oui, c'est une structure supplémentaire pour le maire qui en est président également de ce syndic. J'ai connu ça récemment, la gestion indivise des biens à la chapelle de Bambrouillère, avec le village voisin. Et ils géraient une église aussi en indivis, un cimetière, etc., à la chapelle de Bambrouillère.
0: Et dans le cas de la grande paroisse à Bertrimoutier, ça veut dire qu'il n'y a pas d'église dans les autres villages ?
1: En fait, il y avait un curé et même un vicaire, donc ils étaient deux, hein, à la grande époque de la grande paroisse, pour gérer tout ça, mais il n'y avait aucune église. Les gens venaient à la messe à Bertrimoutier.
0: On comprend mieux le nom de grande paroisse. Dans votre rubrique « Que du bonheur », vous nous y présentez qui ce mois-ci ?
1: Alors, on présente Nicolas Villemain, et son entreprise NME International. Il dirige cette entreprise. En fait, son objet, c'est de mettre en lumière de très nombreux spectacles. C'est le monsieur lumière-éclairage, comme on dit dans ces métiers-là. Et il a œuvré notamment pour deux concerts récents de Charlie Chopin, celui qui avait eu lieu à Bandes-Lavelines, il n'y a pas très longtemps, et celui qui vient d'avoir lieu au mois de mars à Rons-l'Étape.
0: Et dans la rubrique aujourd'hui dans les Vosges, un sujet plus piquant.
1: Ah oui, alors on découvre Sébastien Bellois, un spécialiste qui traque les frelons asiatiques et autres nuisibles. Les frelons asiatiques, c'est une vraie préoccupation, je ne vous apprends rien, pour les Vosgiens en ce moment, et on entend ça d'ailleurs sur les médias, la télévision, etc. Et il nous explique comment il œuvre.
0: C'est surtout pour la biodiversité que c'est important. Comme chaque mois, on y retrouve bien sûr la rubrique « Rire avec le nonon » et la recette de la mémère drienne. Le magazine Causeuzan est disponible dans les points de vente habituels. 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Merci Robert d'avoir été avec nous. On se retrouve au mois de juin. Quel sera le lieu choisi pour ce prochain numéro ?
1: Eh bien, ce sera Saint-Maurice-sur-Moselle, un lieu également très beau, où il y a des chaumes. Là, on est dans un contexte complètement différent. C'est à côté de Bussan.
0: On ira faire un tour du côté de Bussan, donc.
1: Voilà.
0: Alors, au mois prochain, Robert.
1: Au mois prochain, merci.
0: En attendant, n'hésitez pas à vous rendre dans vos kiosques pour découvrir le numéro de Causons-en spécial Bertrand Moutier.

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0: Vous écoutez Radio Bellevue et tout de suite, place à l'éphéméride avec Pierrette qui va vous faire découvrir les événements marquants de ce jour.
1: Bonne fête Estelle, Stella, Étoile, ma mère, leur couleur le bleu, leur chiffre le 6. Les naissances du 11 mai, Laetitia Casta, mannequin et actrice, Benoît Magimel, l'acteur, Thomas Hugues, journaliste, animateur et producteur de télévision, Estelle Lefebvre, alias Estelle Hallyday, la mannequin, Isabelle Mergault, actrice et réalisatrice, Jean-François Derek, comédien et humoriste, Renaud, le chanteur, auteur, compositeur et acteur, Ringo, le chanteur. En 1904, c'est la naissance de Salvador Dali, le peintre catalan. Les décès. En 2019, Jean-Claude Brissot, le réalisateur. En 2019, Peggy Lipton, l'actrice. En 2013, Emmanuel Claret, biathlète haut alpine, championne du monde du globe de cristal en 1996. En 1987, c'est le décès d'Emmanuel Vitria, le doyen dégreffé du cœur. Elle fut réalisée le 27 novembre 1968. En 1981, c'est le décès de Bob Marley, le musicien et chanteur reggae. En 2020, en France, c'est le déconfinement prévu après de 2 mois de confinement causé par la pandémie du Covid-19. En 2002, première en France, Nelly Viennot devient la première femme arbitre lors d'une finale de Coupe de France de football. En 2000, la population de l'Inde atteint officiellement 1 milliard de personnes. En 1998, Dominique Strauss-Kahn, ministre de l'économie et des finances français, lance la frappe du premier euro à Pessac, près de Bordeaux. En 1987, c'est la sortie en salle du film Le Grand Bleu de Luc Besson. En 1868, la liberté de la presse est instaurée en France. Les dictons, gare s'il gèle à la Sainte-Estelle, mariage de mai ne fleurissent jamais, et les trois saints au sort de Navet, Pancras, Mamère et Servet, sont bien nommés les saints de glace du 11 au 14 mai.

0: Vous ne savez pas trop comment devenir zen ? Pas de souci, voici tout de suite la rubrique zen sur Radio Bellevue avec Rachel. Bonjour Rachel.
1: Bonjour Sylvie, bonjour à tous. Nous avons tous besoin de nous reposer à un moment ou à un autre. Avoir envie de rien est le meilleur moment pour se reposer. Les trois clés zen d'aujourd'hui vont vous en donner le secret. Vous autorisez à avoir envie de rien, sauf de vous reposer. Voilà une excellente idée. Avoir envie de rien n'est pas de la fainéantise, du découragement ou de la dépression. C'est seulement un besoin de souffler. Prenez soin de vous. Prendre soin de vous, c'est vous écouter. C'est accepter de flâner, de traîner, de prendre votre temps. Envie de rien, c'est avoir envie de calme, de douceur, de sérénité, de bien-être. Écoutez vos envies. Vos envies vous disent ce qui est bien pour vous, ce que votre corps a besoin. Accordez-lui ce qu'il vous demande. Pensez à vous et rien qu'à vous et reposez-vous. Soyez égoïste. Le repos est nécessaire, on dit bien le repos du guerrier. Tout effort, toute activité demande un repos compensateur. Alors, mettez-le en place avec les trois clés zen d'aujourd'hui qui sont prenez soin de vous, écoutez vos envies, soyez égoïste. Repos, repos, repos sera votre devise d'aujourd'hui. Passez une excellente journée.

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Et voilà, c'est déjà le moment pour moi de vous laisser. Dans quelques instants, vous retrouvez Julie. Quant à nous, rendez-vous demain pour une matinée pleine de surprises sur Radio Bellevue.

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2: Bonjour à tous. Il ne faut pas créer la panique. Les mots ce matin de la porte-parole du gouvernement Maud Bréjon après la confirmation d'un premier cas positif à l'antivirus en France. Il s'agit d'un des 5 Français rapatriés hier. Cette passagère du navire de croisière MV Ondius présentait des symptômes pendant le vol. Son état s'est également dégradé cette nuit. Les 4 autres passagers français ont été testés négatifs. Ils sont isolés dans des chambres spécialisées jusqu'à nouvel ordre. Le décret encadrant leur prise en charge a d'ailleurs été publié ce matin. Après une période d'évaluation, il prévoit une mise en quarantaine pouvant aller jusqu'à 42 jours. À noter qu'une vingtaine de cas contacts ont également été détectés dans le pays. Dans le reste de l'actualité, nouvelle attaque en vue au Liban. L'armée israélienne a appelé ce matin les habitants de 9 villages du sud du Liban à évacuer immédiatement. Israël qui dit être contraint d'agir contre le Hezbollah malgré la trêve en cours. Et une réunion sur le détroit d'Ormuz. Elle est organisée demain par les ministres de la Défense britanniques et français. Une réunion en visioconférence avec leurs homologues des pays prêts à contribuer à une mission pour sécuriser cet axe stratégique. L'heure des réquisitions au procès de Nicolas Sarkozy. L'ancien président est jugé en appel dans l'affaire du possible financement libyen de la campagne présidentielle en 2007. Les avocats généraux devraient s'exprimer pendant 3 jours. On rappelle qu'en première instance, l'ex-chef de l'État a été condamné à 5 ans de prison ferme pour association de malfaiteurs. C'est officiel. Depuis hier, des agents de la police ferroviaire peuvent être équipés de pistolets électriques dans certaines grandes gares, comme à Paris, Marseille, Rennes ou encore Lyon. Le décret qui précise les modalités de cette expérimentation a été publié ce dimanche au journal officiel. Expérimentation qui durera 3 ans. Et puis, aspirer les déchets et microplastiques sans perturber la vie marine. Eh bien, c'est la promesse de l'aspirateur sous-marin qui a remporté hier le concours Lépine. Il récompense, on le rappelle, les meilleures inventions depuis 1901 en France. Alors, il s'agit d'une technologie brevetée de collecte sous-marine sans aspiration continue et respectueuse des écosystèmes. Excellente matinée à tous.

Bienvenue à tous, c'est Julie avec vous jusqu'à 12h30 sur Radio Bellevue. On va passer une belle fin de matinée ensemble entre bonne humeur, info et musique. Allez, c'est parti.

0: Allez, on vous dévoile tout de suite ce que les astres ont prévu pour vous.
1: Bonjour à tous, nous fêtons Estelle aujourd'hui. Alors les planètes seront-elles bien placées dans votre ciel ?
2: Bélier côté travail, ne vous lancez pas à l'aveuglette dans des entreprises hasardeuses, vous pourriez le regretter amèrement.
1: Taureau, bravo, vous êtes le signe sage du jour que tout le monde aura envie de rencontrer aujourd'hui.
2: Gémeaux, on ne vous veut pas que du bien, alors surtout soyez sur vos gardes.
1: Cancer, il faut absolument ménager votre organisme et gérer un peu plus raisonnablement votre capital énergie.
2: Lion, grâce aux efforts que vous avez fournis ces derniers temps, eh bien vos affaires marcheront sans problème.
1: Vierge, vos activités gagnent en stabilité, la réussite est à portée de main.
2: Fatiguez-vous les balances, eh bien jamais, et vous en ferez l'éblouissante démonstration au cours de la journée.
1: Scorpion, vous aurez envie d'améliorer votre situation ou de vous lancer dans de nouveaux projets.
2: Les Sagittaires, eh bien malheureusement vous serez déçus par un ami. Rien de grave, mais la prochaine fois montrez-vous plus discret.
1: Capricorne, vous n'avez pas trop le moral en ce moment. Un conseil, ressaisissez-vous, le bout du tunnel n'est pas si loin que ça.
2: Dans le travail, vous les Verseaux, on va beaucoup exiger de vous et on ne vous fera pas de cadeaux.
1: Enfin Poisson, cessez de vous tourmenter pour des soucis financiers, appréciez le moment présent, l'inquiétude ne mènera nulle part. Bonne journée à tous, à demain pour un nouvel horoscope.

0: Pierrette nous rejoint pour nous parler des expressions de la langue française. D'où viennent-elles et pourquoi les utilise-t-on ? Elle nous explique tout ça. Bonjour Pierrette.
1: Bonjour à tous. Comme chaque vendredi, nous allons faire une balade gourmande et découvrir les spécialités de nos régions. Aujourd'hui, le nougat de Montélimar. Et bien sûr, à Montélimar, on aime le nougat et on sait le préparer mieux que personne. Mais attention, pour mériter l'appellation nougat de Montélimar, garantie par le label IPG, indication géographique protégée, il faut respecter certaines règles. Et qu'il y ait 30% d'amande au moins, 25% de miel dans la part totale des ingrédients sucrants, et aussi du pain azim, du blanc d'œuf et de la vanille. Au final, ce nougat est tendre à souhait. Bonne journée à tous!

0: Les annonces des manifestations, c'est tout de suite sur Radio Bellevue. 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Plongez dans l'univers de ces deux artistes à travers une sélection de peintures et de gravures. L'exposition se tient à la salle communale de la Grande Fosse, au centre, jusqu'au 23 mai. Vous pourrez admirer leur œuvre tous les samedis et dimanches, ainsi que durant toute la durée du festival transversal. L'entrée est libre et ouverte à tous. Pour plus d'infos, vous pouvez envoyer un mail à contact@grandefossecafe.fr. Du 14 au 17 mai, la 36e semaine des arts transforme notre vallée. De Saulcy au Valtin, en passant par Mandré et Entre-deux-Eaux, découvrez l'art sous toutes ses formes dans 10 communes partenaires. Peinture toute technique, photo, céramique, il y en a pour tous les goûts. Retrouvez le programme complet dans les offices du tourisme ou sur saintleonardexpression.fr. Alors, n'hésitez pas à vous y rendre. Du 14 au 16 mai, le festival transversal s'installe à Salles et l'équipe de Grande Fosse Café vous a concocté un programme aux petits oignons. Rendez-vous à leur stand pour 3 animations originales. Jeudi 14 mai dès 14h, un atelier essentiel pour les enfants, prévenir les morsures de chiens. Puis les vendredis et samedis de 14h à 19h, laissez parler votre imagination avec l'atelier gravure de Florent et Christophe Meyer. Ou alors venez booster votre vocabulaire avec les astuces motivantes de l'atelier Apprendre l'allemand. Toutes ces activités vous attendent au stand de Grande Fosse Café. Pour participer, il suffit de s'inscrire directement sur place. Amis joueurs, le cercle pongiste d'Anould vous invite à son super loto le samedi 16 mai. Rendez-vous à la salle Roger Loury à partir de 18h pour tenter votre chance au cours de 36 parties endiablées. Et cette année, les enjeux sont de taille avec une dotation de 3 000 €. À la clé, un dernier carton à 500 € et un bingo à 200 €. Pour votre confort, une buvette et une restauration seront mises à disposition tout au long de la soirée. Notez qu'une planche minimum par chaise est demandée. Les places sont prisées, alors ne tardez pas à réserver au 06 11 75 59 41. Avis aux pêcheurs et aux amoureux de la nature, l'association Sport et Loisirs vous invite à sa grande partie de pêche le samedi 23 mai. Rendez-vous au bord de l'étang de Bande-Lavelines pour une journée exceptionnelle placée sous le signe des grosses truites. Que vous soyez un mordu de la ligne ou que vous souhaitiez simplement profiter du cadre, la convivialité sera au rendez-vous. Côté pratique, la formule pêche plus repas est proposée à 25 € et pour ceux qui souhaitent simplement accompagner et partager le déjeuner, le repas seul est proposé à 15 €. Attention, l'événement se fera uniquement sur réservation. Pour vous inscrire, contactez dès maintenant le 06 66 10 94 90 ou le 06 78 08 72 71. Amis pêcheurs et membres de l'UNRPA de Saint-Dié, préparez vos lignes. L'association vous invite à sa grande journée de pêche le jeudi 4 juin à l'étang de Saint-Jean-d'Ormont. Attention, il y a du changement cette année. Pour garantir la convivialité et l'équité, le placement des pêcheurs se fera désormais par tirage au sort. Côté pratique, le prix du repas est fixé à 15 € hors boisson et les pêcheurs devront s'acquitter d'une cotisation supplémentaire de 10 €. Ne tardez pas, vous avez jusqu'au 21 mai pour vous inscrire. Pour cela, rendez-vous chaque jeudi matin lors de la permanence de l'UNRPA à l'espace café de Saint-Dié. Les mercredis après-midi riment avec solidarité à Provenchères-sur-Fave. Chaque mercredi de 13h30 à 15h30, la Croix-Rouge vous accueille dans ses locaux situés juste derrière l'ancienne poste. Vêtements pour petits et grands, jouets, livres, bibelots, linge de maison, venez dénicher des pépites de seconde main à prix tout doux. L'association accepte également vos dons pour continuer ses actions. Acheter ou donner, c'est soutenir une belle cause près de chez vous. Si vous aussi souhaitez passer votre annonce à l'antenne de Radio Bellevue, n'hésitez pas, appelez-moi au 03 29 57 37 74 du lundi au vendredi.
1: Merci Sylvie pour toutes ces infos, c'est toujours bien pratique pour savoir ce qui se passe dans le coin.

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2: Bonjour, bonjour à toutes et tous. La France face à son premier cas d'antivirus. Une croisiériste de retour hier soir a été déclarée positive, annonce ce matin de la ministre de la Santé, Stéphanie Rist, qui précise que son état s'est dégradé la nuit dernière. La patiente est hospitalisée à l'hôpital Bichat à Paris, comme les quatre autres Français qui étaient à bord du bateau, foyer de l'épidémie. Tous ont été testés négatifs, mais ils vont rester confinés au moins 15 jours. 22 autres cas contacts français ont aussi été identifiés. Et on compte donc maintenant 8 cas d'antivirus confirmés dans le monde. En France, une réunion sur le sujet est prévue dans l'après-midi autour du Premier ministre. Et aux Canaries, les dernières évacuations des passagers du navire se poursuivent jusqu'en fin de journée. Le MV Ondus reprendra ensuite la route vers les Pays-Bas. Dans le reste de l'actualité, 3 morts dans l'incendie d'un immeuble près de Lyon. 200 riverains ont été évacués. L'incendie, qui serait d'origine criminelle, s'est déclaré tôt ce matin à Décines-Charpieu. C'était dans un quartier déjà touché par plusieurs feux volontaires ces dernières semaines. Le début des réquisitions au procès de Nicolas Sarkozy. Jusqu'à mercredi, le parquet général va détailler toute son accusation dans l'affaire du financement libyen et requérir les peines pour les 10 accusés. En première instance, 7 ans de prison avaient été requis contre l'ancien président, finalement condamné à 5 ans d'emprisonnement. Ce procès en appel se termine début juin. Emmanuel Macron poursuit son déplacement en Afrique après l'Égypte. Il est au Kenya depuis hier. Le chef de l'État participe aujourd'hui à un sommet franco-africain à Nairobi. Dans les médias, Emmanuel Macron a assuré que les Européens ne sont pas les prédateurs de ce siècle, visant notamment la logique prédatrice de la Chine. Et puis les trophées du foot français à suivre ce soir, avec le PSG qui devrait triompher comme l'an dernier lors de la cérémonie. Ousmane Dembélé est de nouveau en lice pour le prix du meilleur joueur du championnat. Les trophées UNFP sont diffusés en clair sur Ligue 1+, à partir de 19h45. C'est la fin de ce flash. Bonne journée.

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Voici votre rendez-vous emploi avec trois opportunités accessibles et locales. Si vous cherchez à vous lancer sans avoir forcément un diplôme ou une longue expérience, ces postes peuvent vous intéresser. Je commence avec le domaine du Haut Jardin à Réopal, un établissement niché au cœur des Vosges. L'entreprise recrute un agent d'entretien et technicien jacuzzi. Il s'agit d'un CDI à temps plein, rémunéré entre 1800 et 2200 euros bruts par mois selon votre expérience. Votre mission ? Prendre soin des équipements et du parc de 2 hectares, nettoyage et vidange des jacuzzis, entretien des cheminées dans les chalets, petit travail de maintenance et même un coup de main au potager bio. Aucune qualification n'est demandée, l'équipe vous formera en interne. Toujours à Réopal, le même domaine recherche un employé ou une employée de ménage en CDI à 35 heures. Vous serez la personne clé pour assurer la propreté des chambres et des chalets et pour gérer le linge, de la machine à la préparation finale. Là encore, pas besoin de diplôme, la formation est assurée sur place. Le salaire dépendra de vos compétences. Enfin, si vous souhaitez apprendre un métier en alternance, un restaurant de Saint-Dié-des-Vosges propose un contrat d'apprentissage de serveur ou serveuse. Pendant 12 mois, vous partagez votre temps entre l'entreprise et le centre de formation et préparez un titre professionnel de serveur.

Vomissions iront de la mise en place de la salle à l'accueil des clients, en passant par la prise de commande et le service. La rémunération varie entre 27 et 100% du SMIC selon votre âge, votre progression dans la formation et le rythme qui comprend des horaires décalés et des week-ends. La formation varie entre 27% et 100% du SMIC selon votre âge et votre progression dans la formation, ainsi que le rythme qui comprend des horaires décalés et des week-ends. Si l'un des postes vous attire, n'hésitez pas à vous rendre directement sur le site de France Travail. Je vous souhaite bon courage dans vos démarches et à très bientôt pour une nouvelle rubrique emploi sur Radio Bellevue.

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3: Bonjour à toutes et tous. L'antivirus au cœur d'une réunion cet après-midi à Matignon. Le Premier ministre Sébastien Lecornu doit faire le point sur la situation avec plusieurs de ses ministres à partir de 16h15, alors qu'un premier cas français a été identifié, celui d'une croisiériste rapatriée hier. Les quatre autres passagers français sont actuellement en quarantaine, considérés à haut risque par les autorités sanitaires. Et les 22 cas contacts français, eux, sont appelés à s'isoler chez eux. De son côté, l'Espagne assure avoir pris toutes les mesures nécessaires pour éviter la propagation de l'antivirus. En plus de la française, un voyageur américain a aussi été testé positif à son retour. Pour rappel, le virus a fait 3 morts parmi les passagers de la croisière. L'Iran demande la fin de la guerre dans l'ensemble de la région, y compris au Liban, et la fin du blocus de ses ports. C'est ce qu'indique le gouvernement iranien en réponse aux propositions américaines. De son côté, le Premier ministre israélien Benjamin Netanyahou assure que la guerre en Iran n'est pas finie. Israël qui poursuit aussi ses bombardements sur le Liban. En France, la piste criminelle n'est pas écartée après cet incendie en début de journée dans la banlieue de Lyon. Il a fait 3 morts, indique le parquet de Lyon, et on compte aussi 14 victimes en urgence relative. Une enquête est ouverte, notamment pour homicide volontaire en bande organisée. La proposition sur l'aide à mourir de retour au Sénat cet après-midi. Nouvel examen après le rejet en première lecture fin janvier. Les sénateurs se penchent sur 2 textes, la légalisation de l'euthanasie et les soins palliatifs. Près de 700 amendements ont déjà été déposés, notamment par des élus opposés au suicide assisté. Et puis une œuvre monumentale en cours d'installation à Paris. Le Pont Neuf, bientôt transformé en caverne par l'artiste JR. Il va créer une grotte sur le plus vieux pont de la capitale et mettre en place un parcours sonore immersif. Un hommage à Christo et Jeanne-Claude, à qui l'on doit notamment l'empaquetage de l'Arc de Triomphe. L'installation temporaire de JR sera à découvrir gratuitement à partir du 6 juin. Voilà pour l'info. Bon début d'après-midi. À notre écoute.

0: J'ai le plaisir d'accueillir Robert Chopin. Bonjour Robert.
1: Bonjour Sylvie, bonjour à toutes et à tous.
0: Pour le nouveau numéro de Causons-en, on quitte la surface pour s'intéresser à ceux qui se cachent sous nos montagnes, puisque nous parlons aujourd'hui de deux sites miniers exceptionnels, les mines d'argent de la Croix-aux-Mines et la mine de cuivre du Tillot.
1: Oui, absolument. Et c'est un voyage fascinant, d'ailleurs, entre la Croix-aux-Mines, célèbre pour son minerai d'argent, et le Tillot pour le minerai de cuivre. Deux histoires très différentes, mais tout aussi passionnantes.
0: Quand on parle du site minier de la Croix-aux-Mines, on n'est pas sur une petite exploitation éphémère. On remonte très loin dans le temps, non ?
1: Alors oui, pour simplifier, on va donner un chiffre. C'est de l'ordre de 1000 ans, sans qu'il y ait à 50 ans ou 100 ans près une précision historique à ce point-là, mais c'est l'ordre de grandeur. Les premiers coups de pioche ont probablement été donnés vers le Xe siècle, à l'initiative des moines du chapitre de Saint-Dié, qui étaient les seigneurs locaux. Mais on sait que peu de temps après, au XIe siècle, les ducs de Lorraine qui étaient devenus ce qu'on appelle les voués du chapitre, c'est-à-dire les protecteurs, ils ont tellement protégé que c'est eux qui sont devenus les patrons. Et donc, ils ont repris la main sur les mines dès le XIe siècle.
0: Ah, ils ont fait les chefs.
1: Voilà.
0: Toute personne qui a visité la mine de la Croix-aux-Mines sait qu'il y a un témoignage artistique exceptionnel qui nous est parvenu. Celui-ci remonte à très loin. Bien sûr, vous le mettez en avant dans le magazine.
1: Oui, en fait, il s'est produit un grand événement, surtout à l'époque, en 1529. Le duc de Lorraine, Antoine Ier, dit le Bon, qui était le fils de René II, est venu visiter la mine. Alors, vous imaginez l'événement que ça pouvait être à l'époque, le chef de l'État, en fait, qui vient visiter la mine, puisque la Lorraine était un État indépendant.
0: Ça devait être assez exceptionnel, effectivement.
1: Alors, bien sûr, pour un homme de ce rang, il faut lui offrir un cadeau de bienvenue. Et ce cadeau, il s'agit de 25 dessins d'un dessinateur et peintre de Saint-Dié qui s'appelle Heinrich Kroff et qui va retracer l'ensemble des travaux miniers sous forme, on pourrait dire, presque de bande dessinée.
0: Absolument, les personnages sont dessinés de façon très simpliste.
1: Mais avec une précision du travail absolument incroyable. Et donc, ils ont fait ceci. Alors, notre magazine en publie une sélection. Bien sûr, on n'a pas publié les 25.
0: Non, bien sûr, on ira voir ça au musée. Robert, l'aventure de l'exploitation minière de la Croix-aux-Mines s'est terminée quand ?
1: Elle a eu lieu un petit peu après la Deuxième Guerre mondiale, c'est-à-dire en 1948. Mais aujourd'hui, le site revit depuis pas mal d'années, grâce à son musée et à la galerie Saint-Joseph que l'on peut visiter.
0: Absolument. Du côté du Tillot, l'histoire des mines de cuivre est un peu plus courte, non ?
1: Alors, on pourrait dire même beaucoup plus courte, oui. Elle a à peu près 200 ans d'existence, et ça se situe entre 1550 et 1750, à peu près. Et il y avait une fonderie de minerai qui était située à Saint-Maurice-sur-Moselle. Alors, ce qui est fascinant au Tillot, c'est l'évolution des techniques que les fouilles archéologiques ont révélées. Bien entendu, tout ça sous la conduite de Francis Pierre, qui est un archéologue chevronné, motivé, et qui est à la tête de toute cette démarche depuis des années.
0: Et alors, qu'est-ce qu'ils ont trouvé ? Comment on creusait la roche à l'époque ?
1: Alors, ils sont passés de la simple pointerole avec un marteau, tout simplement, comme à la Croix-aux-Mines, hein, à la technique du feu, puis à la poudre noire, c'est-à-dire l'explosif. Et on y apprend aussi beaucoup sur ce qu'on appelle l'exor, c'est-à-dire le problème des galeries au Tillot comme à la Croix-aux-Mines, elles se remplissaient d'eau, bien sûr. Et donc, il fallait trouver des techniques pour évacuer l'eau. C'est ça qu'on appelle l'exor. Et au Tillot, tout est expliqué, exposé, etc.
0: Alors, de nos jours, comme à la Croix-aux-Mines, on peut visiter le site, bien sûr.
1: Ah oui, c'est pas la même dimension, parce que la Croix-aux-Mines, il y a un caractère associatif pour faire tourner le musée et les visites de galeries et bénévolat. La dimension au Tillot est totalement différente. Il s'agit d'une régie municipale qui s'appelle la régie municipale des Hautes-Mines qui gère ce magnifique site avec son musée et ses galeries qui sont nombreuses. On voit d'ailleurs les photos dans le magazine. Il n'y a pas loin d'une dizaine de personnes qui œuvrent à tout ça au long de l'année, hein. Donc ça n'a rien à voir en dimension par rapport à la Croix-aux-Mines, bien sûr.
0: La croix aux mines est plus ancienne et à une période plus longue, et le tuyau est peut-être mieux exploité aujourd'hui.
1: La vallée est aussi parcourue par beaucoup plus de monde. Il y a Bussan qui est à côté, avec son théâtre. Il y a l'Alsace de l'autre côté. La croix aux mines est beaucoup plus excentrée, draine beaucoup moins de monde. Donc, bien évidemment, c'est pas la même situation.
0: D'autant plus que dans le Val d'Argent, il y a également des mines d'argent à visiter.
1: Ah oui, la mine Saint-Barthélemy à Sainte-Marie.
0: Il ne faut pas oublier qu'il y a également la mine Saint-Louis-Eisenture à Sainte-Marie. On ne peut que vous inciter à visiter ces lieux chargés de mémoire qui font partie de notre patrimoine. Mais pour le moment, changeons d'ambiance avec votre rubrique Que du bonheur. On y parle d'une entreprise qui va ravir les parents.
1: Ah oui, je crois que c'est le bon mot. Isa nous présente Céline Fanard et son entreprise Nest & Shine. Alors, tout le monde adopte des noms anglais toujours. Hein. Elle simplifie la vie d'une famille d'une certaine manière. Pourquoi ? Parce qu'elle propose des événements clés en main pour les enfants. Et c'est créatif et surtout très pratique pour les parents qui peuvent un peu financer ça, bien entendu, parce que toute peine mérite un salaire.
0: Ça a effectivement un certain coût, mais il faut avouer que ça a l'air vraiment très sympathique et c'est beau.
1: Oui, c'est original.
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0: 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Robert, quel endroit découvrirons-nous dans le prochain numéro?
1: Tout près de Provenchère, c'est Bertrand Moutier.
0: Ah oui. Merci Robert d'avoir passé ce moment avec nous. À bientôt.
1: À bientôt.

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2: Bonjour à toutes et tous. L'antivirus au cœur d'une réunion cet après-midi à Matignon. Le Premier ministre Sébastien Lecornu doit faire le point sur la situation avec plusieurs de ses ministres à partir de 16h15, alors qu'un premier cas français a été identifié, celui d'une croisiériste rapatriée hier. Les quatre autres passagers français sont actuellement en quarantaine, considérés à haut risque par les autorités sanitaires. Et les 22 cas contacts français, eux, sont appelés à s'isoler chez eux. De son côté, l'Espagne assure avoir pris toutes les mesures nécessaires pour éviter la propagation de l'antivirus. En plus de la française, un voyageur américain a aussi été testé positif à son retour. Pour rappel, le virus a fait 3 morts parmi les passagers de la croisière. L'Iran demande la fin de la guerre dans l'ensemble de la région, y compris au Liban, et la fin du blocus de ses ports. C'est ce qu'indique le gouvernement iranien en réponse aux propositions américaines. De son côté, le Premier ministre israélien Benjamin Netanyahou assure que la guerre en Iran n'est pas finie. Israël qui poursuit aussi ses bombardements sur le Liban. En France, la piste criminelle n'est pas écartée après cet incendie en début de journée dans la banlieue de Lyon. Il a fait 3 morts, indique le parquet de Lyon, et on compte aussi 14 victimes en urgence relative. Une enquête est ouverte, notamment pour homicide volontaire en bande organisée. La proposition sur l'aide à mourir de retour au Sénat cet après-midi. Nouvel examen après le rejet en première lecture fin janvier. Les sénateurs se penchent sur 2 textes, la légalisation de l'euthanasie et les soins palliatifs. Près de 700 amendements ont déjà été déposés, notamment par des élus opposés au suicide assisté. Et puis une œuvre monumentale en cours d'installation à Paris. Le Pont-Neuf bientôt transformé en caverne par l'artiste JR. Il va créer une grotte sur le plus vieux pont de la capitale et mettre en place un parcours sonore immersif. Un hommage à Christo et Jeanne-Claude, à qui l'on doit notamment l'empaquetage de l'Arc de Triomphe. L'installation temporaire de JR sera à découvrir gratuitement à partir du 6 juin. Voilà pour l'info. Bon début d'après-midi à notre écoute.

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2: Bonsoir à tous. Réunion de crise en cours à Matignon. Après un premier cas d'antivirus en France, le Premier ministre fait le point sur la situation. Sébastien Lecornu doit aussi recevoir des épidémiologistes dans la soirée, selon les informations de plusieurs médias. De son côté, l'Espagne assure avoir pris toutes les mesures nécessaires pour éviter la propagation de l'antivirus. En plus de la française, un voyageur américain rapatrié du bateau de croisière hier a aussi été testé positif à son retour. Au total, 8 cas d'antivirus sont maintenant confirmé dans le monde. Santé encore, et le programme national de dépistage du cancer du poumon se déploie à partir d'aujourd'hui. Nommé Impulsion, il est lancé dans 5 régions pilotes pour détecter plus tôt les cancers chez les personnes à risque. Il a été développé et testé à Nice, où 900 personnes ont pu être dépistées en 2 ans. Le parcours, qui associe notamment scanner thoracique et test respiratoire, s'adresse aux plus de 50 ans, fumeurs ou anciens fumeurs. Dans l'actu également, 6 féminicides depuis début mai en France, 36 depuis le début de l'année. La Fondation des femmes s'alarme sur ce terrible bilan et appelle l'État à agir. Sur Instagram, elle rappelle que les moyens aux associations féministes ont baissé depuis 2 ans. La Fondation des femmes note aussi que 3 enfants ont été tués par leur père pendant le week-end dans un contexte de séparation. Michael Young, victime d'un homejacking. Les faits ont eu lieu ce matin à son domicile dans les Bouches-du-Rhône. L'acteur et sa compagne, victimes de 2 individus cagoulés et gantés. Leurs 2 enfants étaient aussi présents dans la maison. Le parquet d'Aix-en-Provence indique qu'une enquête pour extorsion avec armes en bande organisée est en cours. Et puis le foot, et il n'y aura finalement pas de fan zone à Paris pour la finale de la Ligue des Champions avec le PSG le 30 mai. Le maire de Paris, Emmanuel Grégoire, y était favorable, mais la préfecture de police n'a pas donné son accord. En cause, l'organisation de nombreux autres événements le même jour dans la capitale, notamment un concert d'Aya Nakamura au Stade de France, un autre du rappeur Damso et le tournoi de Roland-Garros. Bonne fin d'après-midi.

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2: Bonsoir à tous. À la une, le premier cas d'antivirus en France. Une femme qui se trouvait à bord du bateau de croisière et dont l'état s'est dégradé la nuit dernière. Quatre autres Français rapatriés également hier sont pour l'heure négatifs mais sous haute surveillance. Une réunion s'est tenue cet après-midi à Matignon pour faire le point sur la situation. Et selon le docteur Robert Sebag, grâce notamment aux enseignements de l'épidémie de Covid, le protocole pour lutter contre l'antivirus est déjà bien connu.
3: Pendant ce temps, les gens sont en très bonne santé, puis ils peuvent effectivement avoir des symptômes. Raison pour laquelle là, les personnes qui sont arrivées, qui étaient des personnes contact, ils sont d'abord à l'hôpital et ensuite on va les suivre en isolement pendant 40 jours pour être sûr qu'il n'y ait pas de contamination. Donc ça impose, si vous voulez, un certain nombre de règles et c'est ce qui est en train d'être fait. D'abord, on va tester la positivité, la souche du virus, et puis on va les mettre en isolement. Hein. Et ces gens-là, il faut les surveiller de près, surveiller leur entourage, effectivement respecter l'isolement, et puis surtout le surveiller, hein, voir l'évolution des symptômes.
2: Et on compte aussi 22 Français cas contact, ceux qui ont voyagé à bord d'un avion où se trouvaient des croisiéristes infectés. Ils sont appelés à s'isoler. Dans l'actu également, cette fusillade à Nice cet après-midi, elle a fait 2 morts et 6 blessés, dont 3 graves. Des coups de feu en pleine rue, quartier des Moulins. Il avait déjà connu plusieurs incidents dans ces derniers jours. Le préfet indique que l'ensemble des services de police sont mobilisés pour retrouver les auteurs actuellement en fuite. Nicolas Sarkozy doit être déclaré coupable d'association de malfaiteurs. Ce sont les réquisitions du parquet au procès en appel du financement libyen de sa campagne de 2007. L'ancien président avait déjà été condamné pour ces faits en première instance à 5 ans de prison ferme. Le réquisitoire va se poursuivre jusqu'à mercredi avec les peines requises pour chacun des 10 accusés. Et puis place au trophée du foot français ce soir avec un favori, le même que l'an dernier, le PSG. En plus du trophée de meilleur joueur ou de meilleure joueuse, on suivra aussi celui du meilleur espoir, du meilleur entraîneur ou encore du meilleur gardien de la saison. Voilà pour l'info. Bonne fin de journée.

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Envie d'une parenthèse artistique et culturelle ? En parallèle du festival transversal, l'association Grande Fosse Café vous invite à découvrir l'exposition de Florent et Christophe Meyer. Plongez dans l'univers de ces deux artistes à travers une sélection de peintures et de gravures. L'exposition se tient à la salle communale de la Grande Fosse, au centre, jusqu'au 23 mai. Vous pourrez admirer leur œuvre tous les samedis et dimanches, ainsi que durant toute la durée du festival transversal. L'entrée est libre et ouverte à tous. Pour plus d'infos, vous pouvez envoyer un mail à contact@grandefossecafe.fr. Du 14 au 17 mai, la 36e semaine des arts transforme notre vallée. De Saulcy au Valtin, en passant par Mandré et Entre-deux-Eaux, découvrez l'art sous toutes ses formes dans 10 communes partenaires. Peinture toute technique, photo, céramique, il y en a pour tous les goûts. Retrouvez le programme complet dans les offices du tourisme ou sur saintleonardexpression.fr. Alors, n'hésitez pas à vous y rendre. Du 14 au 16 mai, le festival transversal s'installe à Salles et l'équipe de Grande Fosse Café vous a concocté un programme aux petits oignons. Rendez-vous à leur stand pour 3 animations originales. Jeudi 14 mai dès 14h, un atelier essentiel pour les enfants, prévenir les morsures de chiens. Puis les vendredis et samedis de 14h à 19h, laissez parler votre imagination avec l'atelier gravure de Florent et Christophe Meyer. Ou alors venez booster votre vocabulaire avec les astuces motivantes de l'atelier Apprendre l'allemand. Toutes ces activités vous attendent au stand de Grande Fosse Café. Pour participer, il suffit de s'inscrire directement sur place. Amis joueurs, le cercle pongiste d'Anould vous invite à son super loto le samedi 16 mai. Rendez-vous à la salle Roger Loury à partir de 18h pour tenter votre chance au cours de 36 parties endiablées. Et cette année, les enjeux sont de taille avec une dotation de 3000 euros. À la clé, un dernier carton à 500 euros et un bingo à 200 euros. Pour votre confort, une buvette et une restauration seront mises à disposition tout au long de la soirée. Notez qu'une planche minimum par chaise est demandée. Les places sont prisées, alors ne tardez pas à réserver au 06 11 75 59 41. Avis aux pêcheurs et aux amoureux de la nature, l'association Sport et Loisirs vous invite à sa grande partie de pêche le samedi 23 mai. Rendez-vous au bord de l'étang de Bande-Lavelines pour une journée exceptionnelle placée sous le signe des grosses truites. Que vous soyez un mordu de la ligne ou que vous souhaitiez simplement profiter du cadre, la convivialité sera au rendez-vous. Côté pratique, la formule pêche plus repas est proposée à 25 euros et pour ceux qui souhaitent simplement accompagner et partager le déjeuner, le repas seul est proposé à 15 euros. Attention, l'événement se fera uniquement sur réservation. Pour vous inscrire, contactez dès maintenant le 06 66 10 94 90 ou le 06 78 08 72 71. Amis pêcheurs et membres de l'UNRPA de Saint-Dié, préparez vos lignes. L'association vous invite à sa grande journée de pêche le jeudi 4 juin à l'étang de Saint-Jean-d'Ormont. Attention, il y a du changement cette année pour garantir la convivialité et l'équité. Le placement des pêcheurs se fera désormais par tirage au sort. Côté pratique, le prix du repas est fixé à 15 euros hors boisson et les pêcheurs devront s'acquitter d'une cotisation supplémentaire de 10 euros. Ne tardez pas, vous avez jusqu'au 21 mai pour vous inscrire. Pour cela, rendez-vous chaque jeudi matin lors de la permanence de l'UNRPA à l'espace café de Saint-Dié. Les mercredis après-midi riment avec solidarité à Provenchères-sur-Fave. Chaque mercredi de 13h30 à 15h30, la Croix-Rouge vous accueille dans ses locaux situés juste derrière l'ancienne poste. Vêtements pour petits et grands, jouets, livres, bibelots, linge de maison, venez dénicher des pépites de seconde main à prix tout doux. L'association accepte également vos dons pour continuer ses actions. Acheter ou donner, c'est soutenir une belle cause près de chez vous.
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heureuse d'avoir passé 7 heures avec vous. Je vous retrouve dimanche à 12h30 sur les ondes du 93.5 pour une autre émission Country. Ciao, bye!

Eh bien, bonsoir à toutes et bonsoir à tous. Bienvenue sur le 102 FM en compagnie de Pierrette pour l'émission Musette et Havresac. On écoute tout de suite La Nuit Bleue avec Denis Sembach.

On vient d'écouter Marcella Zola et Mouloudji avec Mon amour de Saint-Jean. On poursuit avec Au lac de Joux avec Martha Noer.

Et c'est avec ce superbe morceau Sierra Madre de Guy et Robert Fries que je termine cette émission. Alors je vais vous souhaiter une bonne nuit et je vous dis à bientôt.

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